Vous avez lu l'histoire de Jesse James? Comment il a vécu? Comment il est mort? Ça vous a plu, hein? Vous en demandez encore? Eh bien, écoutez l'histoire.

0: Bernie and Clyde. Chaque fois qu'un policeman se fait buter,
1: qu'un garage ou qu'une banque se fait braquer,
0: pour la police, ça...